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0: C'est une petite cour d'un camp avec il y a des fenêtres plutôt normales comme on en connaît d'habitude, et il y en a d'autres dans un coin avec des très belles sculptures sur les bords et sur les côtés. Fenêtres à meneaux.
1: Il y a des sculptures, il y en a en haut et il y en a en bas. Par exemple, la celle que j'ai devant moi, au milieu il y a un espèce de ciseau, il y a des feuilles aussi. Bon, il y a des fruits.
2: C'est une chauve-souris près du bord.
3: On dirait un mélange de chauve-souris et d'axolotl.
4: Je croyais que c'était une tête de lion.
5: Je suis d'accord, c'est une araignée.
1: Mais une araignée avec une énorme crinière et des petites pattes en dessous.
6: On dirait aussi un bébé dragon, c'est vrai.
7: Tilly, la chauve-souris.
8: Oui.
1: On dit que
7: c'était une chauve-souris qui était la fille d'un dragon et d'un lion. Et après, elle a été élevée par une princesse.
1: C'est une chauve-souris royale, voilà.
9: On sait que c'est royal parce qu'en fait, là, sur une des fenêtres, il y a une sculpture, le signe du royaume.
1: C'est la princesse, elle a pas de prince. Bah, c'est la chauve-souris qui va monter sur le trône.
7: Mais il y a des diablotins qui voulaient pas qu'il y ait une chauve-souris qui monte sur le trône. Et ben peut-être qu'ils l'ont transformée en pierre.
10: Moi, je pense que elle change de place la nuit, et au lever du jour, elle revient et se retransforme en pierre.
11: Et aussi, la nuit, elle part manger. Elle mange de la pierre, du granit.
12: Elle mange des moustiques.
13: Elle pourrait manger, par exemple, le feuillage en pierre qu'il y a sur les églises. Et quand on dit que c'est à cause de l'érosion qu'il est dégradé, en fait, c'est la chauve-souris qui l'a mangé.
14: La chauve-souris, elle peut aussi manger du sang d'humain.
15: Elle boit pas du sang d'humain, elle boit du sang des statues.
16: Chili, comme elle essayait de rester avec sa princesse, c'est bien.
1: S'il y a quelqu'un, elle se transforme soit en lion, soit en dragon, s'il y a un voleur, et elle l'attaque. Et ensuite, du coup, vu qu'elle est en pierre, elle le transforme en pierre.
17: Elle est restée la protectrice de tous les vieux monuments de camp, c'est-à-dire la mairie, les églises et la petite cour.
1: C'est la cour des imprimeurs. Ça devait être là où on écrivait des livres. Ou alors on imprimait des images pour faire des livres.
18: On pouvait imprimer un
19: caractère d'imprimerie en or pour imprimer les plus belles histoires.
20: Et tous les objets précieux de la princesse qu'elle gardait dans la salle du trône et que Tilly avait voulu.

0: garder auprès d'elle.
1: Ou alors, dedans, il y a la première histoire de Tilly, mais il y a aussi un sachet avec dedans, il y a tout le bonheur qu'elle a partagé avec la princesse.
2: Dans la salle du trésor, il y a peut-être aussi des diamants.
0: Au départ, c'était la seule statue qui protégeait, mais après, toutes les statues de ceux qu'elle avait fait tricher, soit elle les a transformées en gargouilles pour qu'ils protègent les monuments, soit elle les a transformées en statues pour qu'elles protègent les places et tout et tout.
1: C'est Tilly, la chauve-souris imprimeuse lion, dragon, araignée, élevée par une princesse.
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1: On démarre au cabinet des estampes pour s'éclairer sur la gravure. Alors, on y va ? On y va ? C'est parti ? Allez, la gravure, c'est un procédé technique, une technique artistique qui permet effectivement de faire une impression à partir d'un dessin que l'on va faire sur une plaque. 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
1: Alors aujourd'hui, on n'y croit plus trop. Il y a des gens qui y croient encore, quand même.
3: Moi, je suis scorpion.
4: Moi, je suis bélier. C'est là-bas.
5: Qu'est-ce qu'ils font ?
6: C'est
7: quelqu'un
6: qui est poussé par deux personnes.
7: Saturne.
8: Ici, là. Il est en train de lui manger le bras.
9: Oui.
10: J'aime pas. C'est la guerre. En plus, il est tout nu. J'ai même pas envie de faire la guerre habillée. J'ai envie de faire la guerre, c'est trop nul. Je préfère jouer à ma console.
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12: Ils ont un bec. Eux, ils ont une langue fourchue comme un serpent. Ils ont une queue de serpent aussi.
13: Et des ailes de dragon.
14: J'aime pas trop les Romains parce qu'ils ont tout piqué aux Grecs.
15: Sur le gravé, le chariot.
16: Où prends ton tour ?
12: Avec la pointe qui tire vers toi, il faut pas que ça fasse de bruit.
17: C'est pas facile. Faut bien le plier en plus.
18: C'est vraiment une première expérience.
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18: Bah
19: non. C'est juste une torse. Hein.
4: Ah bah c'est pas mal, t'as fait le casque là déjà.
19: Oui.
4: Regarde, alors fais lui le visage maintenant.
18: Je pense que la fille va dépasser.
19: T'as fini toi?
4: Bah, pour l'instant je t'observe.
1: À qui est cet enfant? Actionnons la presse. La grince elle est très très lourde.
2: Et voilà, wow. C'est parfait, ça marche.
10: C'est trop bien.
9: C'est chouette de découvrir une nouvelle vie.
19: Oui, oui.
9: C'est qui ?
19: Parce que je trouvais que c'était agréable de ne pas être sous la pluie.
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1: Allez les kids, c'est l'heure.
2: Oh, non.
1: Allez, debout, faut y aller là.
2: Non.

0: elle est là, faut y aller maintenant.
1: Non,
0: ah, si, vous y allez.
2: Bah, pourquoi?
0: Mais vous avez signé, vous y allez.
2: Mais on
1: n'a
3: rien signé pour vous. On peut pas y aller.
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0: 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C'est une idée, ça, des nouilles.
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1: 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Ça vous a plu, hein? Vous en demandez encore.

0: voir ça avec Thor ou Wolverine.
1: C'est une grosse machine avec
2: une croûte de piaf.
1: Avec plein de... C'est que du métal doré, c'est tout forgé. Ça ressemble un peu à une grue. On voit aussi qu'il y avait des roues parce qu'il y a des rails en dessous.
2: Il y a des bancs pour s'asseoir même si c'est interdit de monter.
1: Il y a plein de rouages, il y a plein de moteurs. Il y a aussi un étage où il y a des grilles où on peut marcher dessus mais c'est interdit de monter aujourd'hui. C'est une grue qui n'est plus utilisée.
2: Il y a une deuxième grue derrière toi aussi.
3: Est-ce qu'il y a le crochet qui prend des trucs en fait?
1: En fait, c'est pas un crochet, mais en fait, c'est un aimant pour mettre des trucs et enlever des trucs des bateaux.
4: Il y a très longtemps, au milieu de la Manche, il y avait un portail vers les royaumes invisibles qui s'ouvrait.
1: C'est l'île invisible des pigeons, et on sait qu'il y a des pigeons parce qu'il y a plein de petits morceaux d'ailes en haut.
5: Ça fait un peu peur.
4: C'était pas seulement le royaume des pigeons, c'était aussi de tous les oiseaux. Il y avait des oiseaux multicolores géants avec des oiseaux.

0: grosses boules de la taille des boules de cristal avec de la brume jaune, dorée, rose qui tourne à l'intérieur.
1: De la nourriture, de l'eau,
2: 200 litres de crème glacée.
3: Des armes.
4: C'est, ils ont besoin d'armes parce que comme c'est une île invisible, on les voit pas forcément. Et quand il y a un bateau qui arrive vers leur île invisible et qu'ils les voient pas, bah du coup il leur faut des armes pour lutter contre le bateau et ils le font naufrager.
5: C'est une île avec le sol très dur. Hein. Et du coup, lorsqu'un bateau approche, craque.
4: Une île invisible, ça attirerait beaucoup de gens. Et à la fin, elle serait tellement connue qu'il y aurait beaucoup trop de bateaux qui viendraient faire des croisières et tout. Et ils ont envie de garder leur île et leur mer saine. Donc voilà.
0: Dans la cabine de la grue, et ben il reste toujours un pigeon magique qui est là pour informer des évolutions du monde ici.
6: Et voilà du coup la légende, les îles invisibles.
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1: Horrible. C'est une bonne idée, maître.
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0: de camp, c'est-à-dire la mairie, les églises et la petite cour.
1: C'est la cour des imprimeurs.
2: Ça devait être là où on écrivait des livres, ou alors on imprimait des images pour faire des livres.
3: On pouvait imprimer le journal.
2: Bah avant, Tilly la chauve-souris, ça devait être elle qui inventait les histoires. Elle les expliquait à la princesse, qui les expliquait aux gens qui imprimaient, et du coup, après, ils écrivaient les histoires que la princesse leur disait, mais en fait, c'est Tilly qui les avait inventées. Du coup, personne ne le sait, mais toutes les histoires qu'on lit, c'est une chauve-souris qui les a inventées.
3: Avant, elle était blanche, la chauve-souris, et elle s'est mise dans une imprimeuse et elle est devenue noire. Et à côté, là, il y a une sortie secrète, mais elle a été recouverte de pierres. La salle des trésors.
4: Dans cette salle des trésors, moi, je pense qu'il y avait les cahiers pour imprimer les plus belles histoires.
5: Et tous les objets précieux de la princesse qu'elle gardait dans la salle du trône et que Tilly avait voulu garder auprès d'elle.
2: Ou alors, dedans, il y a la première histoire de Tilly, mais il y a aussi un sachet avec dedans, il y a tout le bonheur qu'elle a partagé avec la princesse.
6: Dans la salle du trésor, il y a peut-être aussi des diamants.
7: Au départ, c'était la seule statue qui protégeait, mais après, toutes les statues de ceux qu'elle avait fait tricher, soit elle les a transformées en gargouilles pour qu'ils protègent les monuments, soit elle les a transformées en statues pour qu'elles protègent les places et tout et tout.
2: C'est Tilly, la chauve-souris imprimeuse lion, dragon, araignée, élevée par une princesse.
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2: Merci beaucoup.
3: Vous êtes prêts?

0: Ouais. Ça fait quand même du bien quand ça s'arrête.
1: Ouais, non.
0: Ah, si, si, si, bien sûr. Excusez-moi, excusez-moi. Guillaume ?
1: Ouais.
0: Est-ce que tu pourrais, s'il te plaît, me rappeler le nom de ce spectacle ?
2: Enfantillage 17.
0: Déjà ?
1: 17 ? 3, 3,
0: 3. Ah oui, 3. Qu'est-ce qu'on peut entendre comme mot dans enfantillage ?
2: Plateau de fruits de mer.
0: Je... Non, bah, arrête avec tes fruits de mer.
2: J'ai faim.
0: Oui, mais arrête avec tes... Non, enfantillage, c'est pas compliqué.
2: Ben oui, enfant, merci les enfants.
0: Enfant.
2: T'as des questions difficiles quand même.
0: Oui, mais écoute, t'as pas l'impression que ce qu'on est en train de faire, c'est pas vraiment, vraiment une chanson pour les enfants?
3: Ça va, ça passe.
0: Non, ça passe que dalle, les gars.
2: On est quoi? On est à cheval entre la comptine et la berceuse, quoi.
0: Non, je vais vous montrer une vraie chanson pour enfants.
2: Ah bah vas-y, montre-nous, tiens.
0: 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Ça, c'est la chanson pour enfants.
2: Voilà. C'est joli, hein.
0: C'est beau, les chœurs.
2: Festival du poupée, là, ils font les chœurs, c'est sympa.
0: On se calme ?
2: Moi, ce que je propose à ton Jean Petit,
0: ouais,
2: c'est qu'il prenne ses pieds, ses bras, ses mains, puis qu'il aille visiter Saint-Malo du Bois.
0: Ok.
2: Ça nous fera des vacances.
0: Ah, d'accord, ok.
2: Et puis c'est tout.

0: beaucoup de personnes.
1: 2, 3, 4, 5, 6, 7, 8, 9, 10. Je sais pas, les artistes, ils aiment bien les chiffres ronds.
2: C'était au Moyen-Âge, parce que déjà à leur tenue, à leur mode de déplacement, et les maisons, et tout ça.
3: Un peu plus récent quand même.
4: Moi, je disais que c'est 164 ou 160.
3: Non, c'était un peu plus récent que...
5: Au Moyen-Âge, il y avait de la paille, des vaches,
6: des chaumières et des grosses maisons en briques aussi.
7: Il y a aussi des maisons en bois, des ruines de châteaux, j'ai l'impression.
8: Oui, il y en a une tout au fond là-bas.
9: Il y a aussi des paysans, parce que je vois une femme sur le tableau qui a un fouet sur la tête et un tapis.
10: On les reconnaît du paysan parce que déjà ils n'ont pas les manteaux de fourrure, ils n'ont pas tout ça, ils n'ont pas les hautes bottes en cuir et tout ça. C'est les paysans, ils ont des chapeaux de paille et tout ça. C'est le peuple et tout ça. Les nobles, ils sont dans un plus haut rang à cette époque-là.
11: Ils sont rassemblés comme s'ils attendaient d'acheter quelque chose. Il y a quelqu'un qui donne des choses et il y a des gens qui attendent. Du coup, ça fait cette impression.
12: Moi, je vois qu'il est en train de... Il écrit sur un carnet comme ça, il compte le nombre d'argent qu'il gagne. Pendant qu'il vend, c'est les choses qu'il est en train de vendre là.
13: C'est aussi peut-être une auberge.
14: Moi je pense qu'ils achètent des trucs. Enfin, ils sont en train de faire la queue pour acheter des trucs.
15: Les gueules du pain.
16: Parce qu'ils transportent des trucs. Il faut rouler des trucs.

0: 20.
1: Pendant la soupe qui fait glouglou.
2: Moi, je pense qu'il y a du bruit à cause qu'il y a les gens qui parlent. J'ai vu un personnage, eh bien, c'est une femme avec une jupe rouge et elle porte un sac. Et je pense qu'elle a été acheter des choses et qu'elle rentre chez elle.
3: Un vieux monsieur de chevalier qui a une épée et une gourde derrière lui avec une cape rouge, verte et noire et blanche et un chapeau noir. Il protège le peuple.
2: La personne avec une cape verte, j'ai l'impression, enfin, il prend du vin ou de l'eau dans un tonneau.
4: Du vin ou de la bière?
2: Bah, ça, moi, je sais pas. Ouais, voilà. Parce que ça n'existe pas, le vin et la bière.
5: Le vin, ça a été inventé à l'époque des Romains et des Grecs et tout ça. Et ça, c'est bien appris.
6: J'ai dit que c'était de la potion magique.
7: Un enfant avec une tête plate.
8: Un bébé. Il est tout cognon.
9: Il est tout petit, mais il a une tête, un visage bizarre, comme si c'était une grande personne en fait.
10: Un bonhomme tout couvert.
11: Marie.
12: Parce que elle est sur un âne et elle a un grand voile.
13: Fleur.
14: Bleu.
15: C'est quand le petit Jésus il est né.
16: Dans une autre époque.
17: Oui.
18: Oui.
19: L'époque de la nuit.
20: Eh ben, vu que c'est pas la bonne époque, que. C'est vraiment bizarre.
21: Le paiement de la dîme ou le dénombrement de Bethléem. Peter Bruegel.

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0: Pas chiche. 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

Dès que celle-ci parut toute rose d'émotion, elles entonnèrent, je crois, la valse brune. 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

messieurs, s'il vous plaît, reculez un peu. 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

0: printemps.
1: Mesdames et messieurs, l'entracte est terminé. Veuillez regagner vos places, s'il vous plaît. Le spectacle va bientôt recommencer.